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2: Salut à tous, et on commence tout de suite sur TF1 avec votre série Camping Paradis avec 5 épisodes dès 21h10. Sur France 2, Enquête au Paradis, Fausse Note, votre série à 21h10 également. Sur France 3, Les Compères, votre film à partir de 21h10. Sur M6, La Roue de la Fortune, Célébrité avec 4 épisodes à 21h10. Sur W9, Les 12 Travaux d'Astérix, votre film d'animation à 20h50. Sur TMC, Le Flic de Belleville à 21h25. Sur TFX, votre magazine Appel d'urgence avec 4 épisodes dès 21h10. Et pour finir sur Gulli, votre magazine Les Vacances Préférées des Français avec 3 épisodes à 21h05. Et voilà, c'est tout pour ce soir. Passez une agréable soirée télévisée avec Radio Éphémère. Nous, on se retrouve tout à l'heure de 16h à 19h pour votre émission en direct. Et sinon, eh bien, je vous dis à demain pour vos prochains programmes télé.

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1: Bélier, vous faites des projets avec votre partenaire qui peuvent se concrétiser par un achat dans les mois à venir. Taureau, vous cogitez avec votre partenaire sur les investissements à envisager pour la famille. Gémeaux, votre banquier n'a pas de soucis à se faire, bilan positif. Cancer, votre gestion est exemplaire, vous respectez votre budget à la lettre. Lion, vos comptes sont équilibrés, mais demandez conseil à votre banquier si vous voulez investir ou simplement placer votre argent. Vierge, ne restez pas statique derrière un bureau, marchez davantage ou faites de l'exercice physique. Balance, vous brillez de mille feux en galante compagnie. Décidément, on ne peut pas résister à votre charme. Scorpion, toujours aussi verni par la conjoncture céleste, vous partagez des moments de complicité amoureuse vraiment très agréables. Sagittaire, les couples déjà formés revivent une deuxième lune de miel, tandis que les célibataires ne devraient pas le rester bien longtemps. Capricorne, Vénus ainsi que le Soleil se penchent sur le berceau de vos amours, que demander de plus? Verseau, quelle détermination! Vous agissez avec rapidité et efficacité, vous ne voyez pas le temps passer. Poisson, difficile d'arrêter votre course ou de freiner votre élan.
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1: Bonjour à toutes et à tous. Dans l'actualité de ce lundi, deux randonneurs secourus à la Tournette, une nouvelle occupation illégale d'un terrain agricole, l'utilisation des trottinettes interdites dans certains secteurs de Publier, deux nouvelles destinations au départ de l'aéroport de Genève et la fête du lac le week-end prochain à Annecy. Deux interventions des secours samedi à la Tournette en Haute-Savoie. Vers midi, une randonneuse d'une soixantaine d'années a fait une chute d'une vingtaine de mètres. Polytraumatisée, elle a été héliportée vers le centre hospitalier Annecy-Genevois. Un peu plus tard, un autre randonneur s'est retrouvé bloqué par l'orage. Il a finalement été secouru puis raccompagné à son véhicule indemne. Nouvelle installation illégale de gens du voyage. Samedi matin, 250 véhicules, dont 106 caravanes, se sont installés sur un terrain agricole appartenant à la ville de Rumilly, route de Lornay. La communauté de communes va demander à la préfecture une procédure d'expulsion. Cette installation intervient alors qu'un autre groupe est toujours présent à Épagny-Métessy, malgré une décision de justice défavorable. À Publier, les trottinettes électriques sont désormais interdites sur le littoral et dans les parcs situés au bord du lac Léman. La municipalité veut prévenir les accidents sur ces chemins très fréquentés en été. Les utilisateurs doivent désormais tenir leur trottinette à la main dans ces zones. Les vélos électriques sont eux limités à 10 km/h. En cas d'infraction, une amende de 35 € est prévue. L'aéroport de Genève élargit son offre. La compagnie EasyJet lancera deux nouvelles liaisons directes d'ici la fin de l'année. À partir du 25 octobre, des vols vers Milan-Linat seront proposés tous les jours sauf le samedi. Puis dès le 19 décembre, une liaison hebdomadaire chaque samedi desservira l'île de Man entre l'Angleterre, l'Irlande et l'Écosse. Les billets sont déjà en vente sur le site de la compagnie. La fête du lac d'Annecy se déroulera samedi. Le spectacle pyrotechnique intitulé L'âme du monde durera 70 minutes et mêlera musique, feux d'artifice, jeux d'eau, drones pyrotechniques et une nouvelle figure géante baptisée la Grande Dame. Avant le feu d'artifice, des animations gratuites seront proposées toute la journée dans le centre-ville. Beatbox, initiation au DJ, spectacle, opéra pour enfants et déambulation artistique. C'est la fin de ce flash. Merci d'avoir choisi Radio FMR. Bonne journée à tous.

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1: Salut à tous, aujourd'hui direction la Savoie à la découverte d'un objet que nous avons presque tous eu un jour entre les mains. Le fameux couteau Opinel. Son histoire commence en 1890 dans le petit village d'Albiez-le-Vieux en Maurienne. Joseph Opinel n'a alors que 18 ans lorsqu'il imagine un couteau de poche simple, robuste et accessible à tous. Son objectif est de créer un outil pratique pour les paysans, les bergers, les artisans et les ouvriers de la vallée. Très vite, son invention dépasse les frontières de la Savoie. Son manche en bois, sa lame en acier et son incroyable fiabilité séduisent des générations d'utilisateurs. En 1955, une innovation majeure vient renforcer sa réputation, la bague de sécurité. En un simple garde-tour, elle permet de bloquer la lame en position ouverte ou fermée, rendant le couteau encore plus sûr. Aujourd'hui, les couteaux Opinel sont fabriqués à Chambéry et l'entreprise exporte son savoir-faire dans plus de 70 pays. Plus de 300 millions de couteaux ont été vendus à travers le monde. Une belle réussite pour une entreprise restée fidèle à ses racines savoyardes. Mais Opinel ne se résume plus au célèbre couteau de poche. La marque s'est également imposée dans l'univers des arts de la table. Car vous le savez, en France, partager un repas est bien plus

0: cuisine n'est particulier que sur les tables de nombreux restaurants. La gamme s'est même enrichie de couteaux à fromage, à pain, à tartiner ou encore des couteaux spécialement conçus pour le petit déjeuner. Les collections proposent des manches en hêtre, en olivier, en charme ou encore en bois plus noble, tandis que d'autres modèles adoptent des matériaux modernes pour un usage quotidien. En 1985, l'Opinel entre dans la collection du prestigieux Victoria and Albert Museum de Londres, qui le classe parmi les plus beaux objets de design au monde. Simple, élégant et durable, fabriqué chez nous, l'Opinel est bien plus qu'un couteau. C'est un symbole du savoir-faire savoyard, transmis depuis plus de 135 ans, un véritable ambassadeur de Savoie-Mont-Blanc. Mais une chose à faire en Savoie-Mont-Blanc, c'était la découverte ou la redécouverte du fameux couteau Opinel. Excellente journée à tous sur Radio FMR.
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1: Bélier, vous faites des projets avec votre partenaire qui peuvent se concrétiser par un achat dans les mois à venir. Taureau, vous cogitez avec votre partenaire sur les investissements à envisager pour la famille. Gémeaux, votre banquier n'a pas de soucis à se faire. Bilan positif. Cancer, votre gestion est exemplaire, vous respectez votre budget à la lettre. Lion, vos comptes sont équilibrés, mais demandez conseil à votre banquier si vous voulez investir ou simplement placer votre argent. Vierge, ne restez pas statique derrière un bureau, marchez davantage ou faites de l'exercice physique. Balance, vous brillez de mille feux en galante compagnie. Décidément, on ne peut pas résister à votre charme. Scorpion, toujours aussi verni par la conjoncture céleste, vous partagez des moments de complicité amoureuse vraiment très agréables. Sagittaire, les couples déjà formés revivent une deuxième lune de miel, tandis que les célibataires ne devraient pas le rester bien longtemps. Capricorne, Vénus ainsi que le Soleil se penchent sur le berceau de vos amours, que demander de plus? Verseau, quelle détermination! Vous agissez avec rapidité et efficacité, vous ne voyez pas le temps passer. Poisson, difficile d'arrêter votre course ou de freiner votre élan.
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0: Il est 8h.
1: 8h.
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3: Bonjour à toutes et à tous. Dans l'actualité de ce lundi, deux randonneurs secourus à la Tournette, une nouvelle occupation illégale d'un terrain agricole, l'utilisation des trottinettes interdites dans certains secteurs de Publier, deux nouvelles destinations au départ de l'aéroport de Genève et la fête du lac le week-end prochain à Annecy. Deux interventions des secours samedi à la Tournette en Haute-Savoie. Vers midi, une randonneuse d'une soixantaine d'années a fait une chute d'une vingtaine de mètres. Polytraumatisée, elle a été héliportée vers le centre hospitalier Annecy-Genevois. Un peu plus tard, un autre randonneur s'est retrouvé bloqué par l'orage. Il a finalement été secouru puis raccompagné à son véhicule indemne. Nouvelle installation illégale de gens du voyage. Samedi matin, 250 véhicules, dont 106 caravanes, se sont installés sur un terrain agricole appartenant à la ville de Rumilly, route de Lornay. La communauté de communes va demander à la préfecture une procédure d'expulsion. Cette installation intervient alors qu'un autre groupe est toujours présent à Épagny-Métessy, malgré une décision de justice défavorable. À Publier, les trottinettes électriques sont désormais interdites sur le littoral et dans les parcs situés au bord du lac Léman. La municipalité veut prévenir les accidents sur ces chemins très fréquentés en été. Les utilisateurs doivent désormais tenir leur trottinette à la main dans ces zones. Les vélos électriques sont eux limités à 10 km/h. En cas d'infraction, une amende de 35 € est prévue. L'aéroport de Genève élargit son offre. La compagnie EasyJet lancera deux nouvelles liaisons directes d'ici la fin de l'année. À partir du 25 octobre, des vols vers Milan-Linat seront proposés tous les jours sauf le samedi. Puis dès le 19 décembre, une liaison hebdomadaire chaque samedi desservira l'île de Man entre l'Angleterre, l'Irlande et l'Écosse. Les billets sont déjà en vente sur le site de la compagnie. La fête du lac d'Annecy se déroulera samedi. Le spectacle pyrotechnique intitulé « L'âme du monde » durera 70 minutes et mêlera musique, feux d'artifice, jeux d'eau, drones pyrotechniques et une nouvelle figure géante baptisée « La Grande Dame ». Avant le feu d'artifice, des animations gratuites seront proposées toute la journée dans le centre-ville, beatbox, initiation au DJ, spectacle, opéra pour enfants et déambulation artistique. C'est la fin de ce flash. Merci d'avoir choisi Radio FMR. Bonne journée à tous.

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1: Attendez, je prends juste une petite veste, au cas où. Personne ne sait vraiment pourquoi d'ailleurs. Parce qu'il fait encore 28 degrés et qu'il n'y a aucun nuage dans le ciel. Mais on prend quand même la veste, par habitude, par précaution, par expérience aussi. En même temps, une soirée d'été, on ne sait jamais vraiment combien de temps elle va durer. Le vendredi 31 juillet, il y a même de fortes chances qu'elle reste longtemps au même endroit. Avec le village de la bière à Rumilly, les brasseurs donnent rendez-vous aux amateurs de découverte et de convivialité. On vient pour goûter quelques bières artisanales. Tiens, goûte celle-là. Et puis, on reste pour les concerts, les rencontres au marché d'artisanat et terroir, la nourriture et les longues discussions qui semblent ne jamais s'épuiser quand on est en bonne compagnie. Pour les vrais oiseaux de nuit, direction le bar dansant le Plectrum. Quand les lumières s'allument et que la musique monte, là-bas, la phrase « on reste juste une petite heure » finit souvent rangée au même endroit que la veste. Pour une version plus tranquille, les séances de cinéma en plein air à découvrir tout au long de l'été sur le territoire rappellent qu'un simple film n'a pas tout à fait la même saveur lorsqu'il se regarde

0: 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Il faut quand même bien reconnaître qu'en été, les plus beaux moments arrivent souvent après 20h. Alors oui, prenez une petite veste au cas où, mais entre nous, il y a de fortes chances qu'elle ne serve pas beaucoup. Rendez-vous la semaine prochaine. 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
1: Bélier, vous faites des projets avec votre partenaire qui peuvent se concrétiser par un achat dans les mois à venir. Taureau, vous cogitez avec votre partenaire sur les investissements à envisager pour la famille. Gémeaux, votre banquier n'a pas de soucis à se faire. Bilan positif. Cancer, votre gestion est exemplaire, vous respectez votre budget à la lettre. Lion, vos comptes sont équilibrés, mais demandez conseil à votre banquier si vous voulez investir ou simplement placer votre argent. Vierge, ne restez pas statique derrière un bureau, marchez davantage ou faites de l'exercice physique. Balance, vous brillez de mille feux en galante compagnie. Décidément, on ne peut pas résister à votre charme. Scorpion, toujours aussi verni par la conjoncture céleste, vous partagez des moments de complicité amoureuse vraiment très agréables. Sagittaire, les couples déjà formés revivent une deuxième lune de miel, tandis que les célibataires ne devraient pas le rester bien longtemps. Capricorne, Vénus ainsi que le Soleil se penchent sur le berceau de vos amours, que demander de plus? Verseau, quelle détermination! Vous agissez avec rapidité et efficacité, vous ne voyez pas le temps passer. Poisson, difficile d'arrêter votre course ou de freiner votre élan.
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0: Il est 9h. 9h.
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2: Bonjour à toutes et à tous. Dans l'actualité de ce lundi, deux randonneurs secourus à la Tournette, une nouvelle occupation illégale d'un terrain agricole, l'utilisation des trottinettes interdites dans certains secteurs de Publier, deux nouvelles destinations au départ de l'aéroport de Genève et la fête du lac le week-end prochain à Annecy. Deux interventions des secours samedi à la Tournette en Haute-Savoie. Vers midi, une randonneuse d'une soixantaine d'années a fait une chute d'une vingtaine de mètres. Polytraumatisée, elle a été héliportée vers le centre hospitalier Annecy-Genevois. Un peu plus tard, un autre randonneur s'est retrouvé bloqué par l'orage. Il a finalement été secouru puis raccompagné à son véhicule indemne. Nouvelle installation illégale de gens du voyage. Samedi matin, 250 véhicules, dont 106 caravanes, se sont installés sur un terrain agricole appartenant à la ville de Rumilly, route de Lornay. La communauté de communes va demander à la préfecture une procédure d'expulsion. Cette installation intervient alors qu'un autre groupe est toujours présent à Épagny-Métessy, malgré une décision de justice défavorable. À Publier, les trottinettes électriques sont désormais interdites sur le littoral et dans les parcs situés au bord du lac Léman. La municipalité veut prévenir les accidents sur ces chemins très fréquentés en été. Les utilisateurs doivent désormais tenir leur trottinette à la main dans ces zones. Les vélos électriques sont eux limités à 10 km/h. En cas d'infraction, une amende de 35 € est prévue. L'aéroport de Genève élargit son offre. La compagnie EasyJet lancera deux nouvelles liaisons directes d'ici la fin de l'année. À partir du 25 octobre, des vols vers Milan-Linate seront proposés tous les jours sauf le samedi. Puis dès le 19 décembre, une liaison hebdomadaire chaque samedi desservira l'île de Man entre l'Angleterre, l'Irlande et l'Écosse. Les billets sont déjà en vente sur le site de la compagnie. La fête du lac d'Annecy se déroulera samedi. Le spectacle pyrotechnique intitulé L'âme du monde durera 70 minutes et mêlera musique, feux d'artifice, jeux d'eau, drones pyrotechniques et une nouvelle figure géante baptisée la Grande Dame. Avant le feu d'artifice, des animations gratuites seront proposées toute la journée dans le centre-ville. Beatbox, initiation au DJ, spectacle, opéra pour enfants et déambulation artistique. C'est la fin de ce flash. Merci d'avoir choisi Radio FMR. Bonne journée à tous.

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2: Bélier, vous faites des projets avec votre partenaire qui peuvent se concrétiser par un achat dans les mois à venir. Taureau, vous cogitez avec votre partenaire sur les investissements à envisager pour la famille. Gémeaux, votre banquier n'a pas de soucis à se faire, bilan positif. Cancer, votre gestion est exemplaire, vous respectez votre budget à la lettre. Lion, vos comptes sont équilibrés, mais demandez conseil à votre banquier si vous voulez investir ou simplement placer votre argent. Vierge, ne restez pas statique derrière un bureau, marchez davantage ou faites de l'exercice physique. Balance, vous brillez de mille feux en galante compagnie. Décidément, on ne peut pas résister à votre charme. Scorpion, toujours aussi verni par la conjoncture céleste, vous partagez des moments de complicité amoureuse vraiment très agréables. Sagittaire, les couples déjà formés revivent une deuxième lune de miel, tandis que les célibataires ne devraient pas le rester bien longtemps. Capricorne, Vénus ainsi que le Soleil se penchent sur le berceau de vos amours, que demander de plus? Verseau, quelle détermination! Vous agissez avec rapidité et efficacité, vous ne voyez pas le temps passer. Poisson, difficile d'arrêter votre course ou de freiner votre élan.
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1: Bonjour à toutes et à tous. Dans l'actualité de ce lundi, deux randonneurs secourus à la Tournette, une nouvelle occupation illégale d'un terrain agricole, l'utilisation des trottinettes interdites dans certains secteurs de Publier, deux nouvelles destinations au départ de l'aéroport de Genève et la fête du lac le week-end prochain à Annecy. Deux interventions des secours samedi à la Tournette en Haute-Savoie. Vers midi, une randonneuse d'une soixantaine d'années a fait une chute d'une vingtaine de mètres. Polytraumatisée, elle a été héliportée vers le centre hospitalier Annecy-Genevois. Un peu plus tard, un autre randonneur s'est retrouvé bloqué par l'orage. Il a finalement été secouru puis raccompagné à son véhicule indemne. Nouvelle installation illégale de gens du voyage. Samedi matin, 250 véhicules, dont 106 caravanes, se sont installés sur un terrain agricole appartenant à la ville de Rumilly, route de Lornay. La communauté de communes va demander à la préfecture une procédure d'expulsion. Cette installation intervient alors qu'un autre groupe est toujours présent à Épagny-Métessy, malgré une décision de justice défavorable. À Publier, les trottinettes électriques sont désormais interdites sur le littoral et dans les parcs situés au bord du lac Léman. La municipalité veut prévenir les accidents sur ces chemins très fréquentés en été. Les utilisateurs doivent désormais tenir leur trottinette à la main dans ces zones. Les vélos électriques sont eux limités à 10 km/h. En cas d'infraction, une amende de 35 € est prévue. L'aéroport de Genève élargit son offre. La compagnie EasyJet lancera deux nouvelles liaisons directes d'ici la fin de l'année. À partir du 25 octobre, des vols vers Milan-Linate seront proposés tous les jours sauf le samedi. Puis dès le 19 décembre, une liaison hebdomadaire chaque samedi desservira l'île de Man entre l'Angleterre, l'Irlande et l'Écosse. Les billets sont déjà en vente sur le site de la compagnie. La fête du lac d'Annecy se déroulera samedi. Le spectacle pyrotechnique intitulé L'âme du monde durera 70 minutes et mêlera musique, feux d'artifice, jeux d'eau, drones pyrotechniques et une nouvelle figure géante baptisée la Grande Dame. Avant le feu d'artifice, des animations gratuites seront proposées toute la journée dans le centre-ville. Beatbox, initiation au DJ, spectacle, opéra pour enfants et déambulation artistique. C'est la fin de ce flash. Merci d'avoir choisi Radio FMR. Bonne journée à tous.

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2: Salut à tous, et on commence tout de suite sur TF1 avec votre série Camping Paradis avec 5 épisodes dès 21h10. Sur France 2, Enquête au Paradis, Fausse Note, votre série à 21h10 également. Sur France 3, Les Compères, votre film à partir de 21h10. Sur M6, La Roue de la Fortune, Célébrité avec 4 épisodes à 21h10. Sur W9, Les 12 Travaux d'Astérix, votre film d'animation à 20h50. Sur TMC, Le Flic de Belleville à 21h25. Sur TFX, votre magazine Appel d'urgence avec 4 épisodes dès 21h10. Et pour finir sur Gulli, votre magazine Les Vacances Préférées des Français avec 3 épisodes à 21h05. Et voilà, c'est tout pour ce soir. Passez une agréable soirée télévisée avec Radio Éphémère. Nous, on se retrouve tout à l'heure de 16h à 19h pour votre émission en direct. Et sinon, eh bien, je vous dis à demain pour vos prochains programmes télé.

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1: Bélier, vous faites des projets avec votre partenaire qui peuvent se concrétiser par un achat dans les mois à venir. Taureau, vous cogitez avec votre partenaire sur les investissements à envisager pour la famille. Gémeaux, votre banquier n'a pas de soucis à se faire. Bilan positif. Cancer, votre gestion est exemplaire, vous respectez votre budget à la lettre. Lion, vos comptes sont équilibrés, mais demandez conseil à votre banquier si vous voulez investir ou simplement placer votre argent. Vierge, ne restez pas statique derrière un bureau, marchez davantage ou faites de l'exercice physique. Balance, vous brillez de mille feux en galante compagnie. Décidément, on ne peut pas résister à votre charme. Scorpion, toujours aussi verni par la conjoncture céleste, vous partagez des moments de complicité amoureuse vraiment très agréables. Sagittaire, les couples déjà formés revivent une deuxième lune de miel, tandis que les célibataires ne devraient pas le rester bien longtemps. Capricorne, Vénus ainsi que le Soleil se penchent sur le berceau de vos amours, que demander de plus? Verseau, quelle détermination! Vous agissez avec rapidité et efficacité, vous ne voyez pas le temps passer. Poisson, difficile d'arrêter votre course ou de freiner votre élan.
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1: Attendez, je prends juste une petite veste, au cas où. Personne ne sait vraiment pourquoi d'ailleurs. Parce qu'il fait encore 28 degrés et qu'il n'y a aucun nuage dans le ciel. Mais on prend quand même la veste, par habitude, par précaution, par expérience aussi. En même temps, une soirée d'été, on ne sait jamais vraiment combien de temps elle va durer. Le vendredi 31 juillet, il y a même de fortes chances qu'elle reste longtemps au même endroit. Avec le village de la bière à Rumilly, les brasseurs donnent rendez-vous aux amateurs de découverte et de convivialité. On vient pour goûter quelques bières artisanales. Tiens, goûte celle-là. Et puis, on reste pour les concerts, les rencontres au marché d'artisanat et terroir, la nourriture et les longues discussions qui semblent ne jamais s'épuiser quand on est en bonne compagnie. Pour les vrais oiseaux de nuit, direction le bar dansant le Plectrum. Quand les lumières s'allument et que la musique monte, là-bas, la phrase « on reste juste une petite heure » finit souvent rangée au même endroit que la veste. Pour une version plus tranquille, les séances de cinéma en plein air à découvrir tout au long de l'été sur le territoire rappellent qu'un simple film n'a pas tout à fait la même saveur lorsqu'il se regarde sous les étoiles. 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Il faut quand même bien reconnaître qu'en été, les plus beaux moments arrivent souvent après 20h. 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
1: Bonjour à toutes et à tous. Dans l'actualité de ce lundi, deux randonneurs secourus à la Tournette, une nouvelle occupation illégale d'un terrain agricole, l'utilisation des trottinettes interdites dans certains secteurs de Publier, deux nouvelles destinations au départ de l'aéroport de Genève et la fête du lac le week-end prochain à Annecy. Deux interventions des secours samedi à la Tournette en Haute-Savoie. Vers midi, une randonneuse d'une soixantaine d'années a fait une chute d'une vingtaine de mètres. Polytraumatisée, elle a été héliportée vers le centre hospitalier Annecy-Genevois. Un peu plus tard, un autre randonneur s'est retrouvé bloqué par l'orage. Il a finalement été secouru puis raccompagné à son véhicule indemne. Nouvelle installation illégale de gens du voyage. Samedi matin, 250 véhicules, dont 106 caravanes, se sont installés sur un terrain agricole appartenant à la ville de Rumilly, route de Lornay. La communauté de communes va demander à la préfecture une procédure d'expulsion. Cette installation intervient alors qu'un autre groupe est toujours présent à Épagny-Métessy, malgré une décision de justice défavorable. À Publier, les trottinettes électriques sont désormais interdites sur le littoral et dans les parcs situés au bord du lac Léman. La municipalité veut prévenir les accidents sur ces chemins très fréquentés en été. Les utilisateurs doivent désormais tenir leur trottinette à la main dans ces zones. Les vélos électriques sont eux limités à 10 km/h. En cas d'infraction, une amende de 35 € est prévue. L'aéroport de Genève élargit son offre. La compagnie EasyJet lancera deux nouvelles liaisons directes d'ici la fin de l'année. À partir du 25 octobre, des vols vers Milan-Linate seront proposés tous les jours sauf le samedi. Puis dès le 19 décembre, une liaison hebdomadaire chaque samedi desservira l'île de Man entre l'Angleterre, l'Irlande et l'Écosse. Les billets sont déjà en vente sur le site de la compagnie. La fête du lac d'Annecy se déroulera samedi. Le spectacle pyrotechnique intitulé L'âme du monde durera 70 minutes et mêlera musique, feux d'artifice, jeux d'eau, drones pyrotechniques et une nouvelle figure géante baptisée la Grande Dame. Avant le feu d'artifice, des animations gratuites seront proposées toute la journée dans le centre-ville. Beatbox, initiation au DJ, spectacle, opéra pour enfants et déambulation artistique. C'est la fin de ce flash. Merci d'avoir choisi Radio FMR. Bonne journée à tous.

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2: Salut à tous, et on commence tout de suite sur TF1 avec votre série Camping Paradis avec 5 épisodes dès 21h10. Sur France 2, Enquête au Paradis, Fausse Note, votre série à 21h10 également. Sur France 3, Les Compères, votre film à partir de 21h10. Sur M6, La Roue de la Fortune, Célébrité, avec 4 épisodes à 21h10. Sur W9, Les 12 Travaux d'Astérix, votre film d'animation à 20h50. Sur TMC, Le Flic de Belleville à 21h25. Sur TFX, votre magazine Appel d'urgence avec 4 épisodes dès 21h10. Et pour finir sur Gulli, votre magazine Les Vacances Préférées des Français avec 3 épisodes à 21h05. Et voilà, c'est tout pour ce soir. Passez une agréable soirée télévisée avec Radio Éphémère. Nous, on se retrouve tout à l'heure de 16h à 19h pour votre émission en direct. Et sinon, eh bien, je vous dis à demain pour vos prochains programmes télé.

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1: Salut à tous, restons aujourd'hui au cœur de l'Albanais pour une très bonne table entre amis gourmands. Direction 13 rue Jean Moulin à Rumilly. Une adresse qui illustre parfaitement l'évolution actuelle de la restauration entre amis gourmands. Oui, c'est bien le nom du restaurant. Car aujourd'hui, la gastronomie ne se concentre plus uniquement dans les grandes villes. Depuis quelques années, on voit apparaître dans des villes moyennes comme Rumilly une nouvelle génération de restaurants bistronomiques capables de proposer une cuisine raffinée, créative et exigeante tout en restant accessible et profondément humain. Et c'est précisément ce que représente Entre Amis Gourmands. Ici, la bistronomie prend tout son sens. Une cuisine élégante, travaillée avec soin, mais sans code rigide ni atmosphère intimidante. On retrouve la qualité et la précision de la gastronomie associée à la convivialité et à la simplicité d'un restaurant où l'on se sent immédiatement à l'aise. Cette évolution correspond aussi aux attentes actuelles des clients. Aujourd'hui, on ne vient plus seulement au restaurant pour manger, on vient vivre un moment, partager une expérience, profiter d'une ambiance chaleureuse et créer des souvenirs autour de la table. Chez Entre Amis Gourmands, cette notion de partage est omniprésente. Le lieu a été pensé comme un espace de convivialité où l'on prend le temps de se retrouver entre amis, en famille ou lors d'un dîner plus intimiste. Autre grande tendance que l'établissement illustre parfaitement, l'importance des produits de saison dans la restauration moderne. Aujourd'hui, les consommateurs recherchent davantage d'authenticité, de fraîcheur et de traçabilité dans leur assiette. Chez Entre Amis Gourmands, cette démarche se ressent dans chaque assiette. Les ingrédients sont soigneusement sélectionnés pour leur qualité, leur fraîcheur et leur capacité à révéler pleinement leur saveur. Aujourd'hui, une nouvelle génération de restaurateurs cherche au contraire à proposer une cuisine de haut niveau dans une ambiance décontractée et chaleureuse. Entre Amis Gourmands s'inscrit pleinement dans cette tendance. Les assiettes sont travaillées, élégantes et créatives, mais l'expérience reste fluide, naturelle et accessible à tous. Le restaurant propose également des plats emportés, réalisés avec la même exigence que le service en salle, ainsi que des créations végétariennes et véganes qui montrent l'évolution des attentes culinaires actuelles. Une belle illustration d'une restauration moderne, humaine et passionnée, où le plaisir de bien manger s'accompagne avant tout du plaisir d'être ensemble. Mille choses à faire en Savoie Mont-Blanc, c'est la découverte du fameux restaurant Entre Amis Gourmands, situé tout près de chez nous. Excellente journée à tous sur Radio FMR.
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1: Attendez, je prends juste une petite veste, au cas où. Personne ne sait vraiment pourquoi d'ailleurs. Parce qu'il fait encore 28 degrés et qu'il n'y a aucun nuage dans le ciel. Mais on prend quand même la veste, par habitude, par précaution, par expérience aussi. En même temps, une soirée d'été, on ne sait jamais vraiment combien de temps elle va durer. Le vendredi 31 juillet, il y a même de fortes chances qu'elle reste longtemps au même endroit. Avec le village de la bière à Rumilly, les brasseurs donnent rendez-vous aux amateurs de découverte et de convivialité. On vient pour goûter quelques bières artisanales. Tiens, goûte celle-là. Et puis, on reste pour les concerts, les rencontres au marché d'artisanat et terroir, la nourriture et les longues discussions qui semblent ne jamais s'épuiser quand on est en bonne compagnie. Pour les vrais oiseaux de nuit, direction le bar dansant le Plectrum. Quand les lumières s'allument et que la musique monte, là-bas, la phrase « on reste juste une petite heure » finit souvent rangée au même endroit que la veste. Pour une version plus tranquille, les séances de cinéma en plein air à découvrir tout au long de l'été sur le territoire rappellent qu'un simple film n'a pas tout à fait la même saveur lorsqu'il se regarde sous les étoiles. 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Il faut quand même bien reconnaître qu'en été, les plus beaux moments arrivent souvent après 20h. 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

0: Il est 14h.
1: 14h.
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3: Bonjour à toutes et à tous. Dans l'actualité de ce lundi, deux randonneurs secourus à la Tournette, une nouvelle occupation illégale d'un terrain agricole, l'utilisation des trottinettes interdites dans certains secteurs de Publier, deux nouvelles destinations au départ de l'aéroport de Genève et la fête du lac le week-end prochain à Annecy. Deux interventions des secours samedi à la Tournette en Haute-Savoie. Vers midi, une randonneuse d'une soixantaine d'années a fait une chute d'une vingtaine de mètres. Polytraumatisée, elle a été héliportée vers le centre hospitalier Annecy-Genevois. Un peu plus tard, un autre randonneur s'est retrouvé bloqué par l'orage. Il a finalement été secouru puis raccompagné à son véhicule indemne. Nouvelle installation illégale de gens du voyage. Samedi matin, 250 véhicules, dont 106 caravanes, se sont installés sur un terrain agricole appartenant à la ville de Rumilly, route de Lornay. La communauté de communes va demander à la préfecture une procédure d'expulsion. Cette installation intervient alors qu'un autre groupe est toujours présent à Épagny-Métessy, malgré une décision de justice défavorable. À Publier, les trottinettes électriques sont désormais interdites sur le littoral et dans les parcs situés au bord du lac Léman. La municipalité veut prévenir les accidents sur ces chemins très fréquentés en été. Les utilisateurs doivent désormais tenir leur trottinette à la main dans ces zones. Les vélos électriques sont eux limités à 10 km/h. En cas d'infraction, une amende de 35 € est prévue. L'aéroport de Genève élargit son offre. La compagnie EasyJet lancera deux nouvelles liaisons directes d'ici la fin de l'année. À partir du 25 octobre, des vols vers Milan-Linat seront proposés tous les jours sauf le samedi. Puis dès le 19 décembre, une liaison hebdomadaire chaque samedi desservira l'île de Man entre l'Angleterre, l'Irlande et l'Écosse. Les billets sont déjà en vente sur le site de la compagnie. La fête du lac d'Annecy se déroulera samedi. Le spectacle pyrotechnique intitulé L'âme du monde durera 70 minutes et mêlera musique, feux d'artifice, jeux d'eau, drones pyrotechniques et une nouvelle figure géante baptisée la Grande Dame. Avant le feu d'artifice, des animations gratuites seront proposées toute la journée dans le centre-ville. Beatbox, initiation au DJ, spectacle, opéra pour enfants et déambulation artistique. C'est la fin de ce flash. Merci d'avoir choisi Radio FMR. Bonne journée à tous.

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0: Salut à tous, bienvenue, il est 16h sur Radio Éphémère. Moi c'est Emeric et je vous accompagne pour cette émission en direct jusqu'à 19h. Dans quelques instants, on démarre cette nouvelle heure avec un titre qui fait déjà partie des sons de l'été, Mauvais Joe, pilé avec la reprise de Canon Noir sur Radio Éphémère. Mais juste avant, eh bien, on fait un point sur l'actualité locale présentée par Alessia Cotto. Salut Alessia.
1: Bonjour à toutes et à tous. Dans l'actualité de ce lundi, deux randonneurs secourus à la Tournette, une nouvelle occupation illégale d'un terrain agricole, l'utilisation des trottinettes interdites dans certains secteurs de Publié, deux nouvelles destinations au départ de l'aéroport de Genève et la fête du lac le week-end prochain à Annecy. Deux interventions des secours samedi à la Tournette en Haute-Savoie. Vers midi, une randonneuse d'une soixantaine d'années a fait une chute d'une vingtaine de mètres. Polytraumatisée, elle a été héliportée vers le centre hospitalier Annecy-Genevois. Un peu plus tard, un autre randonneur s'est retrouvé bloqué par l'orage. Il a finalement été secouru puis raccompagné à son véhicule indemne. Nouvelle installation illégale de gens du voyage. Samedi matin, 250 véhicules, dont 106 caravanes, se sont installés sur un terrain agricole appartenant à la ville de Rumilly, route de Lornay. La communauté de communes va demander à la préfecture une procédure d'expulsion. Cette installation intervient alors qu'un autre groupe est toujours présent à Épagny-Métessy, malgré une décision de justice défavorable. À Publié, les trottinettes électriques sont désormais interdites sur le littoral et dans les parcs situés au bord du lac Léman. La municipalité veut prévenir les accidents sur ces chemins très fréquentés en été. Les utilisateurs doivent désormais tenir leur trottinette à la main dans ces zones. Les vélos électriques sont eux limités à 10 km/h. En cas d'infraction, une amende de 35 € est prévue. L'aéroport de Genève élargit son offre. La compagnie EasyJet lancera deux nouvelles liaisons directes d'ici la fin de l'année. À partir du 25 octobre, des vols vers Milan-Linate seront proposés tous les jours sauf le samedi. Puis dès le 19 décembre, une liaison hebdomadaire chaque samedi desservira l'île de Man entre l'Angleterre, l'Irlande et l'Écosse. Les billets sont déjà en vente sur le site de la compagnie. La fête du lac d'Annecy se déroulera samedi. Le spectacle pyrotechnique intitulé L'âme du monde durera 70 minutes et mêlera musique, feux d'artifice, jeux d'eau, drones pyrotechniques et une nouvelle figure géante baptisée la Grande Dame. Avant le feu d'artifice, des animations gratuites seront proposées toute la journée dans le centre-ville. Beatbox, initiation au DJ, spectacle, opéra pour enfants et déambulation artistique. C'est la fin de ce flash. Merci d'avoir choisi Radio Éphémère. Bonne journée à tous.
0: Merci Alessia pour ce point sur l'actualité. Nous, on te retrouve dans une heure pour le prochain point sur les informations. Et nous, eh bien, on fait tout de suite un point sur la météo à l'heure actuelle sur Rumilly et l'Albanais en général, avec un ciel, eh bien, pratiquement totalement dégagé et avec 27 degrés actuellement au thermomètre. Ce soir, le soleil se couchera à 21h12 précisément. Et cette nuit, eh bien, c'est un temps dégagé qui est attendu également, avec, eh bien, 14 degrés au minimum pour cette nuit. Et côté température, au niveau de l'eau, au niveau du lac d'Annecy et du lac d'Aix-les-Bains, eh bien, comptez 25 degrés à Annecy et 25 degrés à Aix-les-Bains pour aller vous baigner ou bien juste profiter d'une balade. Coup d'œil sur vos conditions de circulation avec eh bien forcément des ralentissements le long du lac du côté d'Annecy. Ça ralentit également au niveau du centre-ville dans Annecy en direction d'Annecy Nord. Ça ralentit également en direction eh bien de la Balme de Sillingy ou encore de Sillingy depuis la zone du Grand Épagny quand vous arrivez depuis Mété. Et du côté de Rumilly, eh bien quelques ralentissements à signaler également au niveau du rond-point Cacahuète quand vous arrivez depuis la commune de Salles et ou encore eh bien directement dans le centre-ville, notamment dû à la fermeture de la route au niveau du Pont-Neuf ou encore rue de l'Annexion. Donc forcément, il faut passer par la rocade, donc des ralentissements sont créés. En tout cas, n'oubliez pas, comme d'habitude, moi je vous accompagne jusqu'à 19h. Soyez vigilants sur votre route et si vous constatez un ralentissement, un accident ou bien même des travaux, eh bien n'hésitez pas à nous prévenir au 04 50 68 60 plus loin 18. C'est le numéro gratuit de la radio. Allez, vous êtes toujours sur Radio Éphémère, merci de passer votre après-midi avec nous. On continue avec les plus grands hits de l'été. Voici Mauvais Joe, Pilé et Canon Noir sur Radio Éphémère.

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1: Allez, c'est parti. Comme chaque jour, eh bien, on fait un point sur vos programmes TV qui vous attendent ce soir à la télévision. Et pour ça, eh bien, on commence tout de suite sur TF1 avec votre série Camping Paradis avec 5 épisodes à retrouver dès 21h10. Sur France 2, votre série Enquête au Paradis avec votre épisode Fausse Note dès 21h10. Sur France 3, Les Compères, votre film dès 21h10 également. Sur M6, votre jeu La Roue de la Fortune, spécial célébrité, avec 4 épisodes à 21h10. Sur W9, Les 12 Travaux d'Astérix, votre film d'animation, dès 20h50. Sur TMC, Le Flic de Belleville, à 21h25. Sur TFX, votre magazine Appel d'Urgence, avec 4 épisodes à 21h10. Et pour finir sur Gulli, Les Vacances préférées des Français, avec 3 épisodes à 21h05. Et voilà, comme d'habitude, eh bien... Si vous restez avec nous, ne vous en faites pas, je vous cale du bon son pour la suite, forcément, la playlist de l'été sur Radio Éphémère. Moi, je vous accompagne jusqu'à 19h. Moziman qui arrive dans quelques instants. Mais là, pour le moment, c'est un son forcément qui vous rappelle l'été. Petit biscuit que je vous ai calé.

petit biscuit avec Sunset Lover à l'instant sur Radio Éphémère. Et je vous l'avais dit, forcément, c'est un son qui rappelle l'été et c'est un son qui donne envie d'être au bord de l'eau, à la plage, en vacances. Et peut-être que vous l'êtes en vacances. En tout cas, moi, je suis avec vous jusqu'à 19h. Et c'est pour ça que je continue la playlist Radio Éphémère avec vous. Moziman qui arrive.

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2: Allez, comme vous le savez, on fait toujours un point sur vos bons plans pour cet été sur Radio Éphémère. Et là, moi, je vais vous parler de la circulation avec un avertissement au niveau du massif du Clergent qui est fermé au public depuis ce samedi 11 juillet jusqu'au 31 août avec une interdiction d'y accéder à pied, à vélo, à cheval comme en véhicule sur décision de la mairie de Moy. En cause, une végétation extrêmement sèche après la canicule et un risque d'incendie jugé majeur. Seules les routes départementales qui traversent le massif restent ouvertes à la circulation et les contrevenants s'exposent à des sanctions. Et attention également à la rue du Pont-Neuf à Rumilly, à l'entrée du centre-ville depuis la rue de l'Annexion qui sera fermée à la circulation aujourd'hui et demain. Et également vendredi en raison de travaux de réfection de la chaussée. Pensez à anticiper vos déplacements et à emprunter un autre itinéraire pour éviter de tomber dans les bouchons. En tout cas, n'oubliez pas que tous vos bons plans sont à retrouver sur le site internet de la radio, radioéphémère.com. Nous, dans quelques instants, on fera un point avec Phil sur votre chronique de mille et une choses à faire en Savoie-Mont-Blanc. On fera également un point sur vos rendez-vous pour cet été d'ici 17h. Mais là, pour le moment, c'est le son de Ultra Naté qu'on écoute tout de suite sur Radio Éphémère.

0: suite de l'été qui continue dans quelques instants sur Radio Éphémère avec Lucenzo Denza Kudoro, forcément. C'est un son qui vous rappelle l'été, mais juste avant, eh bien, on fait un point sur votre chronique de Mille et Une Choses à Faire en Savoie-Mont-Blanc avec Phil.
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2: Salut à tous, aujourd'hui je vous emmène sur les hauteurs d'Aix-les-Bains, au cœur d'une aventure suspendue entre ciel et eau. Bienvenue sur la Via Ferrata du Roc du Cornillon, un parcours aussi aérien que spectaculaire, accroché à flanc de falaise, juste en dessous de la célèbre Dent du Chat. La Via Ferrata est une activité de plein air qui combine randonnée et escalade sécurisée. Le terme signifie littéralement voie ferrée, car le parcours est équipé de câbles métalliques, d'échelles, de ponts suspendus et de barreaux fixés à la roche. Cela permet aux pratiquants de progresser en s'aidant de ces aménagements, tout en étant attachés en permanence à un câble de sécurité grâce à un boudrier et des longes spécifiques. Accessible à tous ceux qui ont une bonne condition physique et un esprit d'aventure, la Via Ferrata offre une expérience entre randonnée sportive et escalade avec des sensations de hauteur et de verticalité, le tout dans un cadre naturel spectaculaire. C'est une belle façon de découvrir la montagne autrement, en mêlant effort, découverte et plaisir du vide maîtrisé. Et tout cela en toute sécurité. Le début du parcours se déroule sur une série de poutres posées à même la paroi. C'est ludique, original et surtout accessible, d'autant qu'un échappatoire permet de sortir facilement du parcours si besoin. Mais pour ceux qui poursuivent, le décor devient rapidement plus aérien et plus impressionnant. Vous entrez alors dans la partie la plus spectaculaire. Vue panoramique sur le lac du Bourget, vide sous les pieds, roche au bout des doigts. La progression vous amène à franchir une échelle inversée avant un passage en tunnel taillé dans la roche. Presque une parenthèse minérale, hors du temps. Et de l'autre côté, on découvre un nouveau versant et une remontée technique avec deux poutres supplémentaires. Et pour finir, le clou du spectacle, le pont de singe, suspendu au-dessus du vide qui fera battre bien des cœurs. Le parcours fait environ 250 mètres de long avec des orientations nord et puis sud pour un plaisir visuel renouvelé. Classé AD+, il nécessite l'équipement habituel, boudrier, longe, Via Ferrata, casque à ne jamais négliger. Comptez 1h30 à 2h pour cette aventure qui mêle passages ludiques, sensations fortes et paysages grandioses. Une belle entrée en matière pour découvrir les Via Ferrata et peut-être apprivoiser le vertige. Mais une chose à faire en Savoie-Mont-Blanc, c'était la découverte de la fameuse Via Ferrata du Roc du Cornillon. Excellente journée à tous sur Radio Éphémère.
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1: Allez, comme chaque jour, on fait un point sur vos bons plans avec eh bien plusieurs rendez-vous pour cet été, notamment un rendez-vous duquel on vous parle depuis mai et jusqu'au 31 décembre tous les lundis et tous les samedis de 16h à 19h à Chenal-Efras pour une visite découverte de la ferme Spiruline des Bauges. Cette activité vous permet de découvrir la production artisanale de spiruline. C'est une micro-algue aux grandes qualités nutritionnelles qui est bien sûr cultivée localement sans pesticides et dans le respect de l'environnement. L'entrée est gratuite. Et depuis le 23 mai jusqu'au 1er août, donc il vous reste encore quelques jours pour aller voir l'exposition Al Dente qui vous est proposée en partenariat avec Molly Sabata à travers l'univers de l'artiste Luca Rizzo. Elle se situe dans l'espace d'art contemporain à Cran-Gevrier et cette exposition explore les thèmes du partage, de la mémoire ou encore du lien social à travers une mise en scène inspirée d'une place de village italienne et d'une fontaine d'eau salée symbolique. Autour de cette exposition, un riche programme vous est proposé. Visite commentée chaque samedi, atelier famille ou encore visite comptée. Comme d'habitude, eh bien, tous vos bons plans sont à retrouver sur le site internet de la radio, radioéphémère.com. Et moi, je continue de vous accompagner en musique avec Chris Brown qui arrive. Mais juste avant, eh bien, c'est le son de David Guetta

0: Allez, il est bientôt 17h sur Radio Éphémère. Moi, je continue de vous accompagner tranquillement avec la playlist. Et en effet, Rosalía qui arrive dans quelques instants pour la suite. Bougez pas, ça arrive tout de suite.
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1: Vous êtes bien sur Radio Éphémère, il est 17h et on continue ensemble cette belle fin d'après-midi avec vos bons plans pour cet été et bien sûr la playlist de l'été sur Radio Éphémère. Pour la suite de la playlist, Joey doit te filer avec Rihanna qui arrive. Et juste avant de continuer la playlist, eh bien nous, on fait un point sur l'actualité locale avec Alessia Cotto. Salut Alessia.
2: Bonjour à toutes et à tous. Dans l'actualité de ce lundi, deux randonneurs secourus à la Tournette, une nouvelle occupation illégale d'un terrain agricole, l'utilisation des trottinettes interdites dans certains secteurs de Publier, deux nouvelles destinations au départ de l'aéroport de Genève et la fête du lac le week-end prochain à Annecy. Deux interventions des secours samedi à la Tournette en Haute-Savoie. Vers midi, une randonneuse d'une soixantaine d'années a fait une chute d'une vingtaine de mètres. Polytraumatisée, elle a été héliportée vers le centre hospitalier Annecy-Genevois. Un peu plus tard, un autre randonneur s'est retrouvé bloqué par l'orage. Il a finalement été secouru puis raccompagné à son véhicule indemne. Nouvelle installation illégale de gens du voyage. Samedi matin, 250 véhicules, dont 106 caravanes, se sont installés sur un terrain agricole appartenant à la ville de Rumilly, route de Lornay. La communauté de communes va demander à la préfecture une procédure d'expulsion. Cette installation intervient alors qu'un autre groupe est toujours présent à Épagny-Métessy, malgré une décision de justice défavorable. À Publier, les trottinettes électriques sont désormais interdites sur le littoral et dans les parcs situés au bord du lac Léman. La municipalité veut prévenir les accidents sur ces chemins très fréquentés en été. Les utilisateurs doivent désormais tenir leur trottinette à la main dans ces zones. Les vélos électriques sont eux limités à 10 km/h. En cas d'infraction, une amende de 35 € est prévue. L'aéroport de Genève élargit son offre. La compagnie EasyJet lancera deux nouvelles liaisons directes d'ici la fin de l'année. À partir du 25 octobre, des vols vers Milan-Linat seront proposés tous les jours sauf le samedi. Puis dès le 19 décembre, une liaison hebdomadaire chaque samedi desservira l'île de Man entre l'Angleterre, l'Irlande et l'Écosse. Les billets sont déjà en vente sur le site de la compagnie. La fête du lac d'Annecy se déroulera samedi. Le spectacle pyrotechnique intitulé L'âme du monde durera 70 minutes et mêlera musique, feu d'artifice, jeux d'eau, drone pyrotechnique et une nouvelle figure géante baptisée la Grande Dame. Avant le feu d'artifice, des animations gratuites seront proposées toute la journée dans le centre-ville. Beatbox, initiation au DJ, spectacle, opéra pour enfants et déambulation artistique. C'est la fin de ce flash. Merci d'avoir choisi Radio Éphémère. Bonne journée à tous.
1: Merci Alessia pour toutes ces informations. On continue évidemment de suivre l'actualité locale sur Radio Éphémère d'ici une heure avec toi. Et nous, eh bien, avant de repartir en musique, on fait un point sur la météo et le trafic. Et du côté de la météo, eh bien, c'est 28 degrés du côté de l'Albanais actuellement, avec un ciel bien dégagé dans l'ensemble et un soleil resplendissant. Si vous voulez aller vous baigner du côté d'Annecy, c'est 25 degrés pour la température de l'eau, tout comme du côté du lac du Bourget à Aix-les-Bains avec 25 degrés également. Pour ce soir, le soleil se couchera à 21h12 précisément. Et cette nuit, eh bien, c'est un ciel dégagé qui est attendu également, avec 15 degrés au minimum pour cette nuit. Coup d'œil sur vos conditions de circulation avec, eh bien, du côté d'Annecy, pas mal de ralentissements le long du lac, notamment entre, eh bien, Sévrier et Annecy. Ça ralentit également dans le centre-ville ou encore au niveau de la plage des Marquisas ou de la plage d'Albigny. Du côté d'Annecy Nord, ça va mieux que tout à l'heure à 16h. Par contre, dans la zone du Grand Épagny en direction de Sillingy, c'est compliqué. Et du côté, eh bien, de Rumilly, pardon, quelques ralentissements à signaler du côté du rond-point Cacahuète, notamment quand vous arrivez depuis la commune de Salles. Ça ralentit également sur la Rocade, notamment dû à la fermeture de la rue de l'Annexion dans le centre-ville. Ça ralentit également du côté de l'entrée sud de Rumilly au niveau d'Aldi. Et au niveau de la Rocade, eh bien, ça ralentit aux abords du lycée Porte des Alpes. En tout cas, prudence sur la route et comme d'habitude, moi je vous accompagne jusqu'à 19h. Et si vous remarquez quoi que ce soit, 04 50 68 60 plus loin 18, vous le connaissez déjà, c'est le numéro gratuit de la radio. Eh bien nous, on continue tranquillement. Jouer doit filer avec Rihanna.

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3: Allez, d'ici 18h, on fera un point sur les coups de cœur de l'office de tourisme Rumi et Albanais. Mais là, pour le moment, eh bien, c'est moi qui vous donne les bons plans pour cet été, pour quelques activités, avec notamment un rendez-vous demain, place du Trophée à Albi-sur-Chéran, pour les marchés ambiancés du mardi. Au programme, le marché dès 17h, puis à 19h, ambiance musicale. Le musée de la cordonnerie sera ouvert à l'occasion également. Et rendez-vous ce jeudi à 20h pour une balade nocturne organisée par le musée Notre Histoire de Rumilly. Au programme, une balade dans Rumilly accompagnée de récits traditionnels de la région. Réservation obligatoire. Et si vous aussi vous vous demandez, eh bien, comment parler de votre événement, eh bien, rien de plus simple. Rendez-vous directement sur le site internet de la radio, radioéphémère.com, rubrique nous contacter. Dans quelques instants, le son de Miley Cyrus qui arrive. Mais juste avant, eh bien, c'est le son de Calvin Harris et Casabian que je vous ai calé pour la playlist de radio.

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1: 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Merci d'être avec nous sur Radio Éphémère. Moi c'est Emeric et je vous accompagne du lundi au mercredi de 16h à 19h pour ces vacances et toute l'année même. En tout cas, moi je suis avec vous et on parle eh bien de vos bons plans avec tous vos rendez-vous pour cet été et des activités à faire. Et d'ailleurs, moi je me posais une question, est-ce que vous êtes plutôt montagne ou plutôt à la mer ou même plutôt à partir en vacances dans le nord de la France ou bien même dans le sud de la France si vous préférez un petit peu le sud plus le nord. En tout cas, eh bien, on en reparlera dans quelques instants. N'hésitez pas à réagir sur le WhatsApp de la radio au 04 50 68 60 plus loin 18. Et moi, je continue de vous accompagner tranquillement avec la playlist. Et en parlant du sud, eh bien, c'est Eva et Jules avec Le Sud et vous. Juste après, les coups de cœur de l'Office de tourisme Rumilly Albanais.
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3: Attendez, je prends juste une petite veste, au cas où. Personne ne sait vraiment pourquoi d'ailleurs. Parce qu'il fait encore 28 degrés et qu'il n'y a aucun nuage dans le ciel. Mais on prend quand même la veste, par habitude, par précaution, par expérience aussi. En même temps, une soirée d'été, on ne sait jamais vraiment combien de temps elle va durer. Le vendredi 31 juillet, il y a même de fortes chances qu'elle reste longtemps au même endroit. Avec le village de la bière à Rumilly, les brasseurs donnent rendez-vous aux amateurs de découverte et de convivialité. On vient pour goûter quelques bières artisanales. Tiens, goûte celle-là. Et puis, on reste pour les concerts, les rencontres au marché d'artisanat et terroir, la nourriture et les longues discussions qui semblent ne jamais s'épuiser quand on est en bonne compagnie. Pour les vrais oiseaux de nuit, direction le bar dansant le Plectrum. Quand les lumières s'allument et que la musique monte, là-bas, la phrase « on reste juste une petite heure » finit souvent rangée au même endroit que la veste. Pour une version plus tranquille, les séances de cinéma en plein air à découvrir tout au long de l'été sur le territoire rappellent qu'un simple film n'a pas tout à fait la même saveur lorsqu'il se regarde sous les étoiles. Installé dans l'herbe, avec une petite laine que l'on n'utilisera peut-être jamais. Il faut quand même bien reconnaître qu'en été, les plus beaux moments arrivent souvent après 20h. Alors oui, prenez une petite veste au cas où, mais entre nous, il y a de fortes chances qu'elle ne serve pas beaucoup. Rendez-vous la semaine prochaine. 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
2: Allez, on fait un point sur vos rendez-vous pour les activités de cet été. Avec un rendez-vous ce vendredi soir au Parvis du Quai des Arts pour une nouvelle édition du Village de la Bière organisé par l'Office de Tourisme Rumi Albanais. Au programme, dès 17h, découvrez des brasseurs artisanaux et des restaurants locaux, ainsi qu'une vingtaine d'exposants. De nombreux artistes joueront également avec du pop rock et un DJ. Et rendez-vous ce vendredi soir, eh bien, pour une nouvelle édition chez Elvis Versa, le bar à Verzonex, pour, eh bien, une soirée Brasero avec Aimonier Viande dès 19h. Comme d'habitude, eh bien, votre playlist continue. Alesso et Pendulum qui arrivent dans quelques instants. Mais là, pour le moment, c'est Room 5 avec Oliver Chitman qu'on écoute sur Radio Éphémère.

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1: Allez, c'est parti, nous on fait un point et bien sûr vos bons plans avec plusieurs rendez-vous pour cet été. Et on part du côté du restaurant du Marilyn à Vallières-sur-Pierre pour et bien un rendez-vous ce vendredi avec le concert de Marilou Sky. Et n'oubliez pas et bien les karaokés tous les mardis de 20h à 22h et les blind tests tous les jeudis de 20h à 22h également. Et rendez-vous ce samedi à Cessan pour la fête du village organisée par le comité des fêtes. Au programme de nombreuses animations toute la journée avec dès 8h30 un vide-grenier, des balades culturelles, de la musique, un repas, un spectacle pour les enfants, un feu d'artifice et un bal. Buvettes et glaciers sur place ainsi que la vente de pain et de pâtisserie. Comme d'habitude, n'oubliez pas que tous vos bons plans sont à retrouver sur le site internet de la radio, radioéphémère.com. Là, il est bientôt 18h et bon courage si vous êtes sur la route, notamment du côté de Rumilly, où il y a pas mal de ralentissements sur la rocade, pas mal de monde, mais ne vous en faites pas, prenez votre mal en patience, je vous accompagne tranquillement avec la playlist de l'été sur Radio Éphémère, avec Henri PFR qui arrive, mais d'ici là, c'est Lisa Rose que l'on écoute.

0: 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Vous écoutez Radio Éphémère, il est déjà 18h. Merci d'être avec nous. Moi, je continue de vous accompagner tranquillement avec vos bons plans et votre playlist. Et en parlant de playlist, dans quelques instants, Topic avec Missing You qui arrive. Mais avant, on fait un point sur l'actualité locale avec Alessia Cotto. Salut Alessia.
1: Bonjour à toutes et à tous. Dans l'actualité de ce lundi, deux randonneurs secourus à la Tournette, une nouvelle occupation illégale d'un terrain agricole, l'utilisation des trottinettes interdites dans certains secteurs de Publier, deux nouvelles destinations au départ de l'aéroport de Genève et la fête du lac le week-end prochain à Annecy. Deux interventions des secours samedi à la Tournette en Haute-Savoie. Vers midi, une randonneuse d'une soixantaine d'années a fait une chute d'une vingtaine de mètres. Polytraumatisée, elle a été héliportée vers le centre hospitalier Annecy-Genevois. Un peu plus tard, un autre randonneur s'est retrouvé bloqué par l'orage. Il a finalement été secouru puis raccompagné à son véhicule indemne. Nouvelle installation illégale de gens du voyage. Samedi matin, 250 véhicules, dont 106 caravanes, se sont installés sur un terrain agricole appartenant à la ville de Rumilly, route de Lornay. La communauté de communes va demander à la préfecture une procédure d'expulsion. Cette installation intervient alors qu'un autre groupe est toujours présent à Épagny-Métessy, malgré une décision de justice défavorable. À Publier, les trottinettes électriques sont désormais interdites sur le littoral et dans les parcs situés au bord du lac Léman. La municipalité veut prévenir les accidents sur ces chemins très fréquentés en été. Les utilisateurs doivent désormais tenir leur trottinette à la main dans ces zones. Les vélos électriques sont eux limités à 10 km/h. En cas d'infraction, une amende de 35 € est prévue. L'aéroport de Genève élargit son offre. La compagnie EasyJet lancera deux nouvelles liaisons directes d'ici la fin de l'année. À partir du 25 octobre, des vols vers Milan-Linate seront proposés tous les jours sauf le samedi. Puis dès le 19 décembre, une liaison hebdomadaire chaque samedi desservira l'île de Man entre l'Angleterre, l'Irlande et l'Écosse. Les billets sont déjà en vente sur le site de la compagnie. La fête du lac d'Annecy se déroulera samedi. Le spectacle pyrotechnique intitulé L'âme du monde durera 70 minutes et mêlera musique, feux d'artifice, jeux d'eau, drones pyrotechniques et une nouvelle figure géante baptisée la Grande Dame. Avant le feu d'artifice, des animations gratuites seront proposées toute la journée dans le centre-ville. Beatbox, initiation au DJ, spectacle, opéra pour enfants et déambulation artistique. C'est la fin de ce flash. Merci d'avoir choisi Radio Éphémère. Bonne journée à tous.
0: Merci beaucoup Alessia, on te retrouve à 19h pour le prochain point sur l'actu. Et là nous on fait tout de suite un point sur la météo du côté de l'Albanais et aux alentours avec actuellement eh bien entre 28 et 29 degrés. C'est un ciel dégagé dans l'ensemble avec un soleil et un ciel bleu plutôt. Ce soir le soleil se couchera à 21h12 précisément et cette nuit eh bien c'est un ciel dégagé qui est attendu avec 15 degrés au minimum pour cette nuit. Coup d'œil sur vos conditions de circulation qui sont très compliquées, que ce soit du côté d'Annecy, d'Épagny ou encore de Rumilly. Et on commence du côté de Rumilly où il y a pas mal de ralentissements à signaler du côté de l'entrée sud de Rumilly sur tout le long de la rocade. C'est énormément compliqué également au niveau du rond-point Cacahuète quand vous arrivez depuis eh bien Salles ou encore le centre-ville. Au niveau de la rocade, eh bien j'allais dire aux abords du lycée Porte des Alpes, mais non, c'est sur toute la rocade que ça bouchonne. Et ça bouchonne également au niveau eh bien de Nestlé en direction du centre-ville dû à eh bien, la fermeture de la rue de l'Annexion. Du côté d'Annecy, pas mal de ralentissements également forcément du côté du lac, notamment au niveau de la plage des Marquisas ou encore de la plage d'Albigny. Le long du Paquier, c'est compliqué d'accès également, ou encore dans le centre-ville même d'Annecy. Sur la voie rapide entre Cran-Gevrier et la zone du Grand Épagny, pas mal de ralentissements à signaler du côté d'Annecy Nord, ça va. Et par contre, dans la zone du Grand Épagny en direction de Sillingy ou encore de Sillingy à Épagny, c'est compliqué. Alors soyez prudents sur la route et comme d'habitude, n'hésitez pas à m'appeler ou à m'envoyer un message sur le WhatsApp de la radio 04 50 68 60 plus loin 18. C'est le numéro gratuit de la radio pour me signaler bouchons, travaux ou accidents. Je continue de vous accompagner. Bon courage si vous êtes dans les bouchons ou que vous rentrez eh bien, du travail. Topic sur Radio Éphémère.

0: nouveau son de Taïk et Anim 023 à l'instant sur Radio Éphémère. Moi, je continue de vous accompagner tranquillement avec la playlist de l'été et oui, également avec vos programmes TV sur lesquels on va faire un point tout de suite.
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0: Et oui, effectivement, comme chaque jour à 18h10, on jette un coup d'œil sur vos programmes TV de la soirée. Et on commence tout de suite sur TF1 avec votre série Camping Paradis, avec 5 épisodes à partir de 21h10. Sur France 2, Enquête au Paradis, votre série à 21h10. Sur France 3, Les Compères, dès 21h10 également. Sur M6, votre jeu La Roue de la Fortune, spécial célébrité avec 4 épisodes à 21h10. Sur W9, votre film d'animation Les 12 Travaux d'Astérix, dès 20h50. Sur TMC, Le Flic de Belleville à 21h25. Sur TFX, votre magazine Appel d'urgence avec 4 épisodes à 21h10. Et pour finir, sur Gulli, votre magazine Les Vacances préférées des Français avec 3 épisodes à 21h05. Et voilà, c'est tout pour ce soir. En attendant que vous choisissiez le programme TV de la soirée, eh bien nous on continue tranquillement cette playlist avec Huguel dans quelques instants. Mais juste avant, c'est Bigflo et Oli avec Picasso qu'on écoute.

le festival Clermont en scène au programme soirée gratuite de clôture avec le duo acrobatique Fratello et le spectacle de rue Burning Scarlet. Restauration à retrouver sur place ainsi que les pique-niques autorisés. Et rendez-vous cette semaine pour une nouvelle séance dessinée plein air de la communauté de communes Rumilly, Terre de Savoie. Et cette semaine, direction Vaud avec ma mère Dieu et Sylvie Vartan à retrouver directement sur place. Comme d'habitude, tous vos bons plans sont à retrouver sur le site internet de la radio, radioéphémère.com. Et moi, je continue tranquillement de vous accompagner en musique avec le son des The Black Eyed Peas.

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7: Vous écoutez Radio Éphémère, Dr Yaro qui arrive pour la suite de votre playlist, mais d'ici là, The Black Eyed Peas, que je vous ai calé tout de suite sur Radio Éphémère. Belle fin de journée.

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2: Allez, c'est parti, nous on fait un point sur vos bons plans avec un rendez-vous chaque premier dimanche du mois de 10h à 13h sur la place de l'église à Tuzy pour le marché de producteurs organisé par le Tuzy Café. Venez découvrir et acheter des produits locaux directement auprès des producteurs. Et rendez-vous ce dimanche également au domaine du Val de Tamier à côté de Faverges-Chetnex pour une soirée concert. Au programme de 18h30 à 21h, Samantha vous fera voyager à travers les plus grands succès de la variété française et internationale. Et n'oubliez pas que comme d'habitude, tous vos bons plans sont à retrouver sur le site internet de la radio, radioéphémère.com. Et nous, on continue tranquillement cette playlist de l'été sur Radio Éphémère. Robin Schulz qui arrive dans quelques instants. Mais d'ici là, eh bien c'est le son de Martin Garrix et Ed Sheeran avec Repeat It sur Radio Éphémère.

0: J Balvin et Bad Bunny avec La Cancion à l'instant sur Radio Éphémère.
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0: Allez, c'est parti, nous on jette un coup d'œil sur quelques rendez-vous que j'ai à vous donner sur ces vacances d'été, avec un rendez-vous ce vendredi soir au parvis du Quai des Arts pour une nouvelle édition du Village de la Bière organisée par l'Office de Tourisme Rumilly Albanais. Au programme des 17h, découvrez des brasseurs artisanaux et des restaurants locaux ainsi qu'une vingtaine d'exposants. De nombreux artistes joueront également avec du pop rock et un DJ. Et rendez-vous depuis le mois de juillet au restaurant Marilyn à Vallières-sur-Fier pour justement un concert ce vendredi, le concert de Marilou Sky. Et n'oubliez pas également tous les mardis un blind test de 20h à 22h et tous les jeudis un karaoké de 20h à 22h également. Comme d'habitude, tous vos bons plans sont à retrouver sur le site internet de la radio radioéphémère.com. Et si vous aussi vous voulez partager vos événements, rendez-vous directement sur le site internet de la radio, rubrique nous contacter. En attendant, nous on continue tranquillement cette playlist de l'été sur Radio Éphémère avec Adèle et Robin dans quelques instants, ou encore Sandro et Sylvain, mais d'ici là c'est Martin Garrix que l'on écoute tout de suite sur Radio Éphémère.

0: Mais juste avant, eh bien, on fait tout de suite un point sur l'actualité locale avec Alessia Cotto. Salut Alessia.
1: Bonjour à toutes et à tous. Dans l'actualité de ce lundi, deux randonneurs secourus à la Tournette, une nouvelle occupation illégale d'un terrain agricole, l'utilisation des trottinettes interdites dans certains secteurs de Publier, deux nouvelles destinations au départ de l'aéroport de Genève et la fête du lac le week-end prochain à Annecy. Deux interventions des secours samedi à la Tournette en Haute-Savoie. Vers midi, une randonneuse d'une soixantaine d'années a fait une chute d'une vingtaine de mètres. Polytraumatisée, elle a été héliportée vers le centre hospitalier Annecy-Genevois. Un peu plus tard, un autre randonneur s'est retrouvé bloqué par l'orage. Il a finalement été secouru puis raccompagné à son véhicule indemne. Nouvelle installation illégale de gens du voyage. Samedi matin, 250 véhicules, dont 106 caravanes, se sont installés sur un terrain agricole appartenant à la ville de Rumilly, route de Lornay. La communauté de communes va demander à la préfecture une procédure d'expulsion. Cette installation intervient alors qu'un autre groupe est toujours présent à Épagny-Métessy, malgré une décision de justice défavorable. À Publier, les trottinettes électriques sont désormais interdites sur le littoral et dans les parcs situés au bord du lac Léman. La municipalité veut prévenir les accidents sur ces chemins très fréquentés en été. Les utilisateurs doivent désormais tenir leur trottinette à la main dans ces zones. Les vélos électriques sont eux limités à 10 km/h. En cas d'infraction, une amende de 35 € est prévue. L'aéroport de Genève élargit son offre. La compagnie EasyJet lancera deux nouvelles liaisons directes d'ici la fin de l'année. À partir du 25 octobre, des vols vers Milan-Linat seront proposés tous les jours sauf le samedi. Puis dès le 19 décembre, une liaison hebdomadaire chaque samedi desservira l'île de Man entre l'Angleterre, l'Irlande et l'Écosse. Les billets sont déjà en vente sur le site de la compagnie. La fête du lac d'Annecy se déroulera samedi. Le spectacle pyrotechnique intitulé L'âme du monde durera 70 minutes et mêlera musique, feux d'artifice, jeux d'eau, drones pyrotechniques et une nouvelle figure géante baptisée la Grande Dame. Avant le feu d'artifice, des animations gratuites seront proposées toute la journée dans le centre-ville. Beatbox, initiation au DJ, spectacle, opéra pour enfants et déambulation artistique. C'est la fin de ce flash. Merci d'avoir choisi Radio FMR. Bonne journée à tous.
0: Merci beaucoup Alessia pour ce point final sur l'actu. On te retrouve demain matin à partir de 7h sur Radio FMR. Et nous, on jette tout de suite un coup d'œil sur la météo du côté de l'Albanais et des alentours, avec actuellement 27 degrés et un ciel resplendissant, avec ce soir un soleil qui se couchera à 21h12 précisément. Cette nuit, c'est un ciel dégagé qui est attendu, avec 15 degrés au minimum pour cette nuit. Coup d'œil sur vos conditions de circulation avec, eh bien, du côté de Rumilly, toujours autant de ralentissements du côté de l'entrée sud au niveau d'Aldi, des gros ralentissements en direction de la Rocade. Sur la Rocade, pas mal de ralentissements aux abords de McDo ou encore, eh bien, du lycée Porte des Alpes. Ça ralentit un petit peu moins au niveau du rond-point Cacahuète. En tout cas, prenez votre mal en patience et ne vous en faites pas. Je vous ai calé du bon son pour la suite de la playlist du côté d'Annecy. Eh bien, ça va nettement mieux du côté du centre-ville. Par contre, du côté du lac, toujours quelques ralentissements à signaler, notamment au niveau de la plage d'Albigny ou encore eh bien, de la plage des Marquisas. Et dans la zone du Grand Épagny, eh bien, des ralentissements à signaler encore en direction de Sillingy. Fin d'émission tranquillement ensemble. Merci d'avoir été avec moi. On se retrouve demain de 16h à 19h. Ciao.

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